ce qui constitue de nos jours la frontière qui sépare la Mauritanie du Sénégal. Il y eut un événement historique qu'il est question de remémorer. À cette même époque, les Maures avaient tendance à l'esclavage, c'est-à-dire à la captivité humaine. Un mardi, ils s'infiltrèrent dans un village Wallo Wallo Nomender pour une évasion rapide. Mais, comme à l'accoutumée, ce jour même à l'air, les hommes étaient au champ, les femmes naturellement au foyer. Mais avant l'instant tragique, c'est-à-dire l'invasion, ces dernières ont préféré le suicide à la captivité humaine.